0: Alinor 2, 5-1, passez sur ma fréquence 1-3-3, décimal 2.
1: 1-3-3, décimal 2, Alinor 2, 5. Alinor 2, 5 avec vous sur la 3-3, décimal 2.
0: Alinor 2, 5-1, à 2.

0: Le leader 4.1, passez sur ma fréquence, 1.33, décimal 2.
1: Un 3.3, décimal 2, dans le leader 4.1.
0: Leader 4.1, Roger.

0: Le leader 25 1, passez sur ma fréquence 119-1034.
1: 119-1034, seulement 25. Avec vous sur 119-1034, dans 2-5.
0: Dans 2-5, Roger.

0: 950, allez-y.
1: Ah, un vrai monté de niveau de vol 3-4-0.
0: Maintenant 251, monté de niveau de vol 3-4-0.
1: Maintenant 250, monté de niveau de vol 3-4-0.

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1: Go ahead.
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0: Roger. KT8, Montreal.
2: Montréal, Paris-Pierre, la nuit.
0: KT8, oui, malheureusement, Gander est incapable de vous accorder le niveau de vol 390 pour la traversée. Montez niveau de vol 380.
2: C'est bien reçu, Paris-Pierre, la nuit. On monte au niveau de vol 380.

0: Montréal, bonsoir, Air France aussi, 730 lourd, niveau 340.
1: Air France, 6730 lourd, Charles de Montréal, bonsoir.

0: Centre de Montréal, bonsoir, Air de France 8, 9, uniforme lourd, niveau 370 sur Mike Tango.
1: Air France 8, 9, uniforme lourd, Centre de Montréal, bonsoir.

0: Montréal, bonsoir, France 23 Golf Lourd, 350.
1: France 23 Golf Lourd, centre de Montréal, bonjour.

0: Bonjour, Air France 059 novembre Lourdes, flight niveau 350.
1: Air France 59 novembre Lourdes, centre de Montréal. Bonsoir.

0: 59 novembre, on souhaiterait le 370, s'il vous plaît.
1: Air France 59 novembre, montez niveau de votre 370.
0: Niveau 370, Air France 59 novembre, merci.

0: Air Canada 337, contact Winnipeg Center 1337. Good night.
1: 337, Air Canada 337.
0: La France 59 novembre, passez sur ma prochaine séquence, 1337.
2: Je vous rappelle sur 133-7, Air France 59 novembre.
0: Et la France 59 novembre, séquence 1337, 133-77.
2: 3377, reçu, 59 novembre. Centre de Montréal, Air France 59 novembre sur 133-77.
0: France 59 novembre, majeur, et si vous souhaitez vous connecter sur CDSC avec le Montréal, l'adresse est Charlie Zulu Uniforme Lima.
2: Oui, on va réussir, France 59 novembre, merci.

0: 7-8.
1: Transat 7-8, contactez le centre de Gander sur 340.
0: Gander 340, Transat 7-8, au soir.
1: Soirée, au revoir.

0: Montréal, bonsoir, France 57 Juliette, Kilo, niveau 390.
1: France 57 Juliette, fin de Montréal, Roger.

0: Montréal, bonsoir, Air France 025 lourd, on maintient niveau 350 et nous sommes CPDSP.
1: Air France 025 lourd, fin de Montréal, bonjour.
0: Bonjour madame.

0: France 081 Lourd, niveau 390.
1: Air France 081 Lourd, fin de Montréal, bonjour.

0: Thunderbird 2-0 de Melbourne, Thunderbird 2-1, 0 pour 2-0.
1: Thunderbird 2-0 de Melbourne, Centre de Montréal, bonjour, mon Dieu, Thunderbird 3-3-0.
0: 3-3-0, Thunderbird 2-0 de Melbourne.
1: Thunderbird 2-0 de Melbourne, monsieur.

0: 29-0 au niveau de Val 2, 2-6 à Montagneux, Val 2-8-0.
1: Maintenant, 9-5-0, centre de Montréal, bonjour, montez niveau de Val 3-0-0.
0: Montez votre 3-0-0, Maillard, 9-5-0.

0: 1158 Mike Lourd, niveau toll 400.
1: Air France 158 Mike Lourd, Sonne Montréal, bonjour.
0: Bonjour.

0: Medevac, avec vous, 228, montée 280.
1: Québec, saint Medevac, sur le Montréal, bonjour, montée niveau de vol 340.
0: Montée niveau 340, Québec, point Medevac.

0: maintenant 942 niveau sol 237 en montée niveau sol 20.
1: Maintenant 942 centre de Montréal, bonjour, montée niveau sol 320.
0: Montée niveau sol 320, maintenant 942.
2: Bonjour Montréal, West Jet 577, check-in, flight level 360.
1: West Jet 577, Montreal Center, good morning.

0: 391, contact Winnipeg Center, 133.7, today. 337, Porter Senior. Le Nord-Est 4-2, passez sur ma fréquence, 118.97.
1: 118.97, le Nord-Est 4-2.
0: Le Nord-Est 4-2, Roger.

0: Nord 942, contactez centre de Edmonton, 134 décimal 62. Au revoir.
1: 134 décimal 62, Nord 942, merci.

0: On demande un bon bonjour, on est en France 9-8 Golf Lourdes, Tadeau 3-0.
1: En France 9-8 Golf Lourdes, France de Montréal, bonjour.

0: Adlac 701, service français terminé. Contactez le centre de Winnipeg maintenant, 3.3, décimal 7. Au revoir.
1: 3.3, 7, Winnipeg, Adlac 701, salut.

0: Et le 692, contactez le centre de Montréal maintenant sur 1-9-4, au revoir.
1: Sur 1-9-4, le 1-9-4.

0: Point 753, procédez direct à l'aéroport de destination Donaldson.
1: Direct destination Donaldson, vous êtes 753.
0: Point 753, Roger, est-ce capable de vous dire 330 pour la direction de bas?
1: Donaldson, c'est
0: le 753, mon 330. 753, Roger, alors oui, Roger, vous avez monté au niveau de votre 330.
1: En 330, le 7750.

0: numéro de 753 à contacter le centre de Montréal maintenant sur 1194 à 3 mois.
1: Avec le centre 1194, numéro de 753.

0: Royal Control à Franco 36 Lourdes, bonjour, au niveau 430.
1: Air France
0: 3,
1: c'est Lourdes,
0: maintenant, centre
1: de Montréal.
0: Sinon, Air France 1, 3, 6, bonjour.
1: Air France 3, c'est Lourdes, centre de Montréal, 2, bonjour.

Mélina 425, c'est le centre de Montréal Radio. Bonjour, lorsque tu es capable, tu vas te dire directement avec moi. Oh, oui, c'est moi. Mélina 425, Roger.

Montréal Air Transat. 1, 2, 3, on demanderait une déviation par la droite de 10 à 15 degrés pour environ 40 000. Dernier appel à Montréal, je vous en ai. Attendez une minute.

0: Transat 1, 2, 3, est-ce que vous appeliez Montréal?
1: On est avec vous à Transat 1, 2, 3, on est en montée 330 pour 360. On demande une déviation à droite jusqu'à 15 degrés pour 40 000 nautiques.
0: Alors, Transat 1, 2, 3, roger, donc déviation à la droite est approuvée. Et lorsque capable, direct Roswell et SD-MA.
1: Déviation à droite approuvée, lorsque possible, direct Roswell et on vous avise à Transat 1, 2, 3.
0: Okay.
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4: Montréal, Air France 136, on reste avec vous en fréquence.
0: Air France 136, c'est juste maintenant.
4: Air France 136, on reste en contact avec vous ou on doit passer avec Toronto?
0: Air France 136, non, vous restez avec moi.
4: Excusez-moi.
0: Canada 322, okay, roger. Dynor 725, contactez le centre de Winnipeg 1337.
5: 1337, Dynor 725, bonjour, madame.
0: Bon. Transat 113, vous êtes prêts? Transat 113, go ahead.
1: Transat 113, vous êtes prêts? 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

0: bon après-midi, Mérina 951, il y a 2330. Mérina 951, ça va à Montréal, bon après-midi. Roger, thank you.
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0: 1943, voulez-vous les 19h?
1: Allez-y, s'il vous plaît, on a 1943.
0: Okay. 1951, la 19h, si vous êtes intéressé.
1: Oui, mais prêt à ce qu'il y ait 1945.
0: Roger Valdor, 1900, les ans 320 à 12, rafale jusqu'à 21, variable du 270 au 340, visibilité 15 000, plafond couvert 800 pieds, température 15, point de rosée 14, altimètre 2976.
1: Bien connu, on a eu un rafale.

Benoît, ça peut pas Madame Vax, Charles Montréal, bonjour. Montez niveau de vol 330 pour l'instant. Roger, je vérifie. Benoît, 7-2-3, alors montez niveau de vol 370 pour l'instant.

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1: Roger.
0: AP, submit my cam. You're peut-être 20 minutes que ça s'est rendu garde pour notre gars, c'était déjà.
1: Roger, merci.
2: Trail American 181 Heavy, flight level 400.
1: American 181, roger. Inuit 7 5 4, Santa Maria, bonjour, montez niveau de vol 3 4 0.

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0: 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Make your request with Montreal Center 12787.
1: 2787, Winchester 672.
0: Et vous êtes 723, mais allez contacter le centre de Montréal 2787.
1: 2787, 723, mais allez.

0: Gare Air France 358, Papa Lourd, niveau de vol 360.
1: Air France 358, Papa Lourd, sur le Montréal, bonsoir.

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0: 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Air France 4585, quel est votre nombre de Mac?
2: Non, prends le Mac 84, Air France 3585.
0: France 3585, merci, Mac 83 pour effacement.
2: 83, Air France 3585.
0: Tout ce que j'avais au plan de vol et puis j'en ai besoin, merci.